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2: Merci, frère Saint-Clair, et nous saluons, chers confrères, nous saluons l'ami Beauvoir, et nous saluons toute la communauté actuellement à l'écoute des quatre coins du sud de la Floride. On a toujours bien branché puisque maintenant, WAP prend maintenant au contact avec Radio Alliance, formule 8h, 9h chaque lundi soir. 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Donc nous espérons que avec force tout puissante, nous sommes capables de continuer à faire travail ça, travail d'évangélisation, de mission. d'adoration. Donc, m'invite ou même communauté qui a l'écoute, si peut-être vous faites des logis, ou quitter un endroit quelconque pour venir habiter dans la zone, non, quel que soit, c'est dans Miramar, ou bien dans Hollywood, ou bien dans Harlandale, ou bien dans Pembroke Pines, Cooper City, Carroll City, et même Miami Gardens, Harlandale, si vous ne pouvez pas dire ça. Donc, vous êtes servi, ou capable toujours, bonne visite, et puis qu'on y a là, ou même, ou regarder est-ce qu'on retrouve, ou est-ce qu'on rejoint nous à travers enseignement, nous, ou bien adoration, nous. Donc, encore une fois, et chaque dimanche, nous avons un service qui commençait à 11h30 et qui est terminé à 1h30. 11h30, 1h30, c'est la bonne formule tous les dimanches. 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Donc, nous t'ai vraiment gagné un bon temps ensemble. 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Et à la fin, il va servir quelque chose ou capable d'aller avec nourriture là à la maison. 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

Mon âme bénit l'Éternel, que tout ce qui est en moi bénisse son Saint-Nom. Mon âme bénit l'Éternel, et n'oublie aucun de ses bienfaits. C'est lui qui pardonne toutes tes iniquités, qui guérit toutes tes maladies. Mon âme bénit l'Éternel, notre Dieu, notre Seigneur. 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

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Nous allons introduire l'émission devant le trône de Dieu par la prière. Jéhovah, le Dieu d'Israël, Saint, Saint, l'Éternel, Dieu des armées, mais nous présenter l'émission devant vous, comme à l'accoutumée, Seigneur. Nous demandons de prendre possession pour nous, Seigneur. Et tout ça pour le partager là avec le peuple, il va sortir de vous-même. Merci d'avance, dans le nom de Jésus. 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Ça, une émission choc, une émission verticale. 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
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Nous avons 1h32 minutes dans l'horloge 13h AM. 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
4: L'Éternel est élevé. Ah, je ne mourrai pas, je vivrai et je raconterai les œuvres de l'Éternel. Oh my God, la voix de l'Éternel fait jaillir des flammes de feu. La voix de l'Éternel fait trembler les désert. 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Et ce qu'on entend vient de la parole de Christ. 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À savoir la foi. Amen. Gloire à Jésus-Christ. Alléluia. La foi est une ferme assurance des choses qu'on espère et une démonstration de celles qu'on ne voit pas. Gloire à Dieu. C'est vrai. Pourquoi? Ouais. 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
0: Ok, on va te
7: faire. Je m'entendais depuis le commencement, quand on commence. On connaît là, j'ai été bouton radio.
0: Ok, c'est ça.
7: Parce que radio n'a pas jamais fermé là qu'elle a, c'est sur ce qui l'a lié.
0: Voilà.
7: Je vous remercie, parce que tout à l'heure, je t'ai dit bon, je ne pas attendre, mais à la dernière minute, je t'ai dit aussi, je vous remercie.
0: Non, c'est ça.
7: Yeah. Parce que les femmes ne peuvent pas dormir avec Baila.
0: Okay.
7: La maladie a peut-être. Les soirs de me lever, l'aime peut pousser.
0: Ok. On a prié.
7: On va continuer de me prier.
0: Mm-hmm. D'accord, frère Seulement. Oui, on a continué de prier afin qu'il mette la vie à qui commence à la fini.
7: Ok, merci.
0: D'accord.
7: Bonjour, merci un peu.
0: D'accord, merci frère Seulement. Ou même aussi, monsieur, de mettre la vie à faire passer une très bonne journée avec en bas protection.
7: Merci, parce que tout bien.
0: D'accord, merci, ou même aussi. Oui, on allait, et ben, moi, c'est voisin ici, là. Allô, bonjour, bon Dieu béni.
8: Bonjour, Père.
0: Bonjour, c'est bon Dieu béni, ou moins content de recevoir, qui est-ce que vous attendez nous?
8: Bon, oui, c'est Lilia, je suis pas une bague radio.
0: Ok, c'est Lilia, nous bague radio.
8: Je suis malade.
0: Ok, on est malade, c'est Liliane.
8: Oh, oui. Moi,
0: en forme, c'est pas moi en forme avec Jésus ou même comment il
8: est. Non, là, on a fait une forme à la vie de la chouette.
0: Bon, on espère qu'il mette la vie à fond toucher pour nous. Vous connaissez, pendant que vous avez ça, parole là, dit douleur, puis c'est question que pour nous, nous faut, mais il dit nous prend courage parce qu'il nous a déjà gagné une bataille là.
8: Oui, là, je me prends la base.
0: Ok.
8: On attend de même battre.
0: Ok.
8: Ok,
0: c'est Liliane. Je suis content de recevoir vous le matin. Oui, c'est Liliane.
8: Oui, dis-moi même ton pas.
0: D'accord.
8: Ça ne veut pas. Pourquoi même décider de vous cette prière de blocage, la guérison?
0: Oui, prière de blocage et guérison.
8: Ah, tu dis cela? Kamel.
0: Kamel?
8: Comment
0: il est même? Comment il est encore même?
8: Glamel.
0: Ah, okay, voilà, Glamel. Je me sens que je me prie ça là. Où Glamel? Voilà. Ok, on a prié pour lui. Eh bien, d'accord. Oui.
8: Vous êtes en prière de blocage. Pour moi, j'ai déjà un 6.
0: Ok, restez 6. D'accord.
8: Bien, ok, papa. Passez bonne journée à
0: Jésus. D'accord, c'est Liliane. Même aussi, bonne journée à faire avec Jésus.
8: Marie, je vais prendre une moto pour la salle. J'aime bon.
0: Ok. Je vais souffrir. Ok, n'a pas voulu.
8: Je souffre. Mm-hmm. D'accord, papa.
0: D'accord, bon Dieu, bénis.
8: Bonne journée à Jésus.
0: Vous-même aussi.
8: D'accord, papa. Tiens.

0: les épreuves vont venir. Est-ce que vous t'es prié? Bon, moi, c'est voisin, ici là. Allô, bonjour, bon Dieu béni. Allô?
1: Bonjour, pa.
0: Bonjour, c'est bon Dieu béni. Moi, content de recevoir où?
1: Oui, c'est Dylan.
0: C'est Dylan. On a allé, c'est Dylan.
1: Oui.
0: Ok.
1: Je suis là pour y
0: aller. Mm-hmm.
1: Parce que nous avons tout, nous avons tête fait mal, c'est parce que c'est ce qui est prié pour moi.
0: Ok.
1: Et peut-être la continuer fait mal.
0: Ok, ok.
1: Maman doit être de la prière.
0: Ok.
1: Et au papa dit, parce que c'est ça pour le capable de la prière pour moi.
0: Ok, d'accord.
1: Bon, Dieu a fait tout le bagage. Maman doit être de la prière pour Niva Joseph.
0: Niva Joseph, d'accord.
1: Qui vraiment a souffert.
0: Ok.
1: Parce que il était bien en perte de sang, il est allé à l'hôpital. Pas de monde qui était condamné à retourner.
0: Ok.
1: Mais il vient retourner, il gagne en tous.
0: Ok.
1: Il a fini tout ça, il n'est pas bien, il n'a pas fini de corps.
0: D'accord.
1: Maintenant, il est de la prière pour Madame Jean-Claude.
0: Madame Jean-Claude.
1: Oui, il gagne en vote fait mal. Il était allé à l'hôpital, il était venu faire un examen, il était fait pied en rien.
0: Ok.
1: Et puis maintenant, il est de la prière pour la famille Félix.
0: Ok.
1: Parce qu'il y a 5 petits. Il y a un peu qu'on a responsable de ce traitement.
0: Ok.
1: Maintenant, il est de la prière pour eux.
0: D'accord.
1: Et maintenant, il est de la prière pour Ricardo, pour le déblocage.
0: Déblocage pour Ricardo.
1: Oh oui.
0: D'accord.
1: Merci, pasteur. Passez bonne journée.
0: D'accord. Même aussi, M. Tobas, une très bonne journée avec Jésus de Nazareth.
1: Merci.
0: D'accord. On a prié pour Mounsaro, ben nous n'en avons là.
1: Oui, merci.
0: Ok.

Allô, bonjour, bon dieu, Benio. Allô? Allô? Allô? Bon, malheureusement, je ne peux pas attendre de lui.

0: Oui, donc c'est ça, les chemins semblent trop longs, pas oublier prier. Allô, bonjour, bon Dieu béni.
1: Oui, nous saluons, maintenant Jésus matin.
0: Moi salue où, moi content recevoir, qui côté vous attendez nous?
1: M'attendez au Cap Haïtien, parce que j'ai notre
0: Vincent. Frère Jeannot?
1: Jeannot Clès Vincent,
0: ok, frère Jeannot Clès, moi content recevoir. Et pour qui ça vous prie, frère Jeannot Clès?
1: Ma pardon est de prière de guérison pour Dieu mène richesse.
0: Comment?
1: Dieu mène richesse pour prière de guérison.
0: Ok.
1: Oui, parce qu'elle vient un peu moins avec un adhésif.
0: Comment dire là quoi?
1: Dieu mène richesse.
0: Dieu mène, ok. Dieu mène richesse.
1: Oui.
0: D'accord. Ça dit bien?
1: Il y a un vomissement avec un adhésif.
0: Ah, ok, ok. Vomissement anémie.
1: Oui.
0: D'accord, d'accord. Prier pour lui.
1: Maman doit être de prière encore pour Christella Wadne.
0: Ok, Christella
1: Wadne.
0: Wadne, d'accord.
1: Parce que lui-même, lui, tout ça le manger, lui sentit un bail cap matin en votre vie quand il va gagner demain.
0: Ok, ok, ok, je comprends. Je comprends.
1: Ok. Cap matin en demain.
0: Comment on dit?
1: Non, encore. Oui, Christella Wani.
0: Christella, voilà, Christella Wani, ok.
1: Oui.
0: Yes.
1: Oui.
0: Eh bien, la prière pour lui.
1: Eh bien, d'accord.
0: D'accord. Bon Dieu, qu'on est capable de toucher.
1: Oui, oui. Merci.
0: Bon Dieu, nous sommes contents de recevoir.
1: Eh bien, d'accord. Passez une très bonne journée.
0: D'accord.

0: Allô, bonjour, bon Dieu béni.
1: Bon Dieu béni, Paul.
0: Bon Dieu béni, on est content de recevoir vous. Tu veux attendre nous?
1: Le bon
0: pour faire Oni. C'est Oni, on est invité en deux, quelqu'un ne m'a pas attendu, c'est Oni. C'est ça même. Ok.
1: Et femme de Dieu.
0: Bon, tout le monde en forme par la grâce de Dieu.
1: Nous demandons la prière guérison parce que nous avons un genou qui est tellement fait mal.
0: Ok, ok.
1: J'ai respiré. Et on l'a bien guérison pour faire une
0: fête.
1: Donc, il faut les mêmes groupes, les seuls traversés avec. On l'a bien.
0: Merci. D'accord.
1: Pour la famille Clédo.
0: Merci un peu, Céroni, ou même aussi, bon Dieu bénou, surtout. Et passons très bonne journée avec Jésus de Nazareth.
1: Nous
0: Prions pour lui. D'accord, bon Dieu béni.

0: Oui, et donc c'est ça lié, et donc n'attendons moins 2 ou 3 amis encore et 43 33 67 59 561 510 14 70. Alors bonjour, bon Dieu béni.
1: Pasteur Joël, bonjour.
0: Bonjour, bon Dieu béni.
1: C'est Frère Villanet.
0: Frère Villanet, moi content de recevoir Frère Villanet.
1: Ok, maman, on peut y a des blocages pour Lucieuse Dormeis.
0: Comment?
1: Lucieuse Dormeis.
0: Lucieuse Dormeis, déblocage.
1: Oui, on prie pour Chris Maylon, j'ai foi.
0: Tellement oui, Lucieuse
1: Dormeis.
0: Lucieuse Dormeis. Pour ça, vous pouvez vous dire pour Lucieuse.
1: Déblocage.
0: D'accord, d'accord, Lucieuse Dormeis. Déblocage.
1: Chris Nailov, j'ai foi.
0: D'accord. On a prié pour lui.
1: Maintenant, Johnson, j'ai foi pour moi, s'il vous plaît. Ça fait parce que Christian fait prier pour lui, dans le Caraïbe, comme là.
0: Comment dire-le?
1: Johnson, j'ai foi. Oui.
0: D'accord.
1: Ok.
0: Merci, on a prié pour vous.
1: Passez bonne journée à Jésus.
0: Merci, vous-même aussi.
1: Ok.
0: Johnson, j'ai foi. Voilà.

0: Allô, bonjour, bon Dieu Benou.
1: Allô, bonjour, père.
0: Bonjour, bon Dieu Benou, moi content de recevoir vous. C'est que d'être tout c'est de retour. D'accord, c'est que nous devons continuer pour vous. Merci. D'accord. D'accord, il était bon, je n'ai pas pris tout à l'heure.

0: Allô, bonjour, bon dimanche.
1: Allô, bonjour, pasteur.
0: Bonjour, bon dimanche. Moi, content de recevoir vous.
1: Mes amis, pasteur, quand on m'a appelé, depuis l'autre jour, je m'appelle le vendredi, vous remerciez, parce que je suis 40 ans.
0: Ah, bon, entendez, c'est ça.
1: Oui, quand on m'a appelé, je suis un pasteur qui était prié pour les hommes qui avaient fait l'opération.
0: Pasteur Kisnel, qui était prié pour lui.
1: Oui, quand on a là, l'homme TV, il dit que tout avait été passé bien.
0: Ok, tout le monde a pour bon
1: Dieu. Oui, il dit plus que je suis bien noué. Quand on a là, il dit que je suis pas là, je suis pas là, je suis un peu pour prier, parce que pour y avoir fait de. Et un peu le bagage pour lui, parce que j'ai tout le bagage bien passé.
0: D'accord. Non, ou si c'est.
1: Oui, la fini passe, madame, de tout mettre dans la carrière, même pas.
0: Baille-moi non. Ouais, ma parole, je ne connais pas qui m'a parlé avec lui là.
1: C'est Rose Thérèse. Oui.
0: D'accord.
1: Oui, pour un peu, parce que j'ai un peu pour persécution.
0: D'accord.
1: Délivrance.
0: C'est Rose Thérèse.
1: Oui, priez pour moi parce que j'ai besoin d'aide de la prière.
0: D'accord.
1: Ok, pasteur.
0: Déblocage ou protection?
1: Oui.
0: D'accord. Eh bien, bonjour, c'est Rose qui était branché, la prochaine après, vous entendez?
1: Oui, pasteur.
0: D'accord.

0: bonjour, bon Dieu Benou.
1: Bonjour, pas.
0: Bonjour, bon Dieu Benou, moi content de recevoir. Comment? C'est Elifet Petit Homme. Fouet Elifet Petit Homme, voilà. Bon Dieu Benou, Fouet Elifet. Ok, Fouet Elifet Petit Homme, c'était là, voilà. Ça en allait? Déblocage. Qui met la vie à débloquer au nom de Jésus. Yes.
1: Maman, nous avons prié de guérison pour
0: Suzette Joseph. Suzette Joseph, guérison.
1: Oui, maman, nous avons prié de déblocage de madame de Clendor.
0: Comment?
1: Nous avons prié de déblocage de madame de Clendor.
0: Madame Luc Lindo. Ok, déblocage.
1: Maman, donc, il y a des déblocages pour la Béhila.
0: Comment?
1: Stella Béhila.
0: Ok, d'accord. Stella?
1: Stella Béhila.
0: Oui, Stella Béhila.

0: Noël, voilà, c'est Jacqueline Noël. Bon Dieu, bénisse, c'est Jacqueline. Ok, ok. Guérison en gauche. D'accord. Ok, ok. Ah, ok, ok. Mais n'a prié pour. D'accord, d'accord, c'est Jacqueline, n'a prié pour.
1: Ok,
0: yes. Et bon, c'est dernier monde à recevoir dans le numéro 43. Dernier monde, oui, n'a recevoir là. Allô, bonjour, bon Dieu béni.
2: Allô?
0: Allô, bonjour, bon Dieu béni. Moi, content de recevoir, puis quand vous attendez nous.
2: Saint-Raphaël.
0: Salut tout le monde Saint-Raphaël, spécialement vous-même. Vous pouvez dire comment vous êtes?
2: C'est dit toi,
0: pour ça pour nous prier pour c'est dit toi.
2: Pour aider Marie malade.
0: Ok, c'est dit toi Charles, Marie est malade, pour nous prier pour lui. Comment Marie vous
2: êtes? Fouet
0: dit toi, Charles. Ok, fouet dit toi. D'accord, bon, mettez. Fouet dit toi, Charles. Charles, pour y avoir des guérisons. Ok.
2: Moi, c'est pour maman qui est malade.
0: Maman malade, tout?
2: Oui.
0: D'accord, dit toi, fouet dit toi, Charles, guérison.
2: Madame Alfred des Amours.
0: Madame Alfred des Amours. T'as l'air, oui? Ok, Madame Alfred des Amours, pour y avoir des guérisons.
2: Pour ça, Charles.
0: Ok, la femme Michel.
2: Oui.
0: D'accord, on a fait ça. Des amours. Okay. Guérison. Madame Alfred, des amours, guérison. D'accord, on a pris pour la femme Michel. Bon, c'est bien, nous, c'est dit toi.
2: Ok, merci, Pas.
0: Nous te passons bonne journée à Jésus.
2: Merci, Pas.
0: Ya, continue branché.
2: Oui.
0: Ok. Bon, comme moi, c'est le dernier monde que nous avons recevoir. Si c'est le dernier monde que nous avons recevoir comme dernier monde, dans 43. Bon, si c'est le dernier monde dans 561, nous avons recevoir. Mais malheureusement, nous avons le dernier monde dans 561. Si c'est, bon, ouais. Et c'est les fêtes. Il est passé les fêtes, non? Et c'est que nous avons là, dans 561, c'était le dernier monde. Est-ce que c'est ça, 6-7? Bon. En tous les cas, et donc nous campions avec Appel Yola, nous prenons la prière pour Mounti Layo qui relaie en dernière position là. Nous espérons qu'ils mettent la vie à fond travail dans la vie, nous.

0: matin.
1: Bon, donc heureusement nous avons un dernier ami dans 661. Bon, moi c'est Wally. Allô, bonjour, bon Dieu, bienvenue.
2: Bonne pasteur, comment est-ce?
1: Moi en forme avec Jésus de Nazareth et vous-même, comment vous
2: êtes? Non, mais oui, c'est frère Max, mais nous demandons de prier pour mettre nos madames dans la liste de prière.
1: Frère Max, comment vous mourrez?
2: Vous
1: dites mourrez, frère Max, là?
2: Frère Maxen, mais demandez-vous de prier pour madame qui est le judicataire.
1: Tant
2: mieux. Persécution.
1: Tant mieux, frère Maxen. Comment on dit madame Marie?
2: Jumi Kade.
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2: Yes. Il y a une persécution qui connaît maman de mourir, ou de voir maman de lui, et madame n'a pas de problème ici, de temps en temps, il prend mal, il dit la voix, aller la fesse, il a dit la pauvre, elle a dit qu'on va passer.
1: Ok, vous dites Mirele, c'est Jumi Kade.
2: Yes, c'est Jumi Kade.
1: Julie.
2: Yes.
1: Ok, on a bien appuyé pour lui, mettre la vie à capable de toucher lui, ok?
2: Ok, merci, pasteur, bon Dieu bénis.
1: D'accord, bon Dieu bénis aussi, c'est Jumi Kade. Ok, on a appuyé pour lui, mettre la vie à capable de dire pour lui.
2: Yes,
1: bien, d'accord, frère Maxen, tu es content
2: aussi.
1: Ok, frère Maxen. Vous êtes branché. Non, déjà inscrit là,
2: n'a pas de problème. Nous nous chaque matin.
1: Ok, d'accord.
2: Moi, j'ai un problème, j'ai un bloc au manager, et puis nous nous entendons.
1: D'accord, frère Maxen, m'explique que mettre la vie à faire
2: pour vous. Vous pouvez vous mettre parce que j'ai un bloc au manager.
1: Ok, d'accord, mais bon, mettez les requêtes
2: là.
1: Et frère Maxen, c'est guérison et puis nanzi, ok? Guérison, nanzi. D'accord, frère Maxen, n'a pas prié pour vous.
2: Yes.
1: D'accord, bon Dieu bénis.
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1: d'accord. Bon, comme moi, je dis.

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1: Fisien Moss et papa nous par la foi et coach nous et professeur nous donc compagnon de voyage, c'est un plaisir exceptionnel pour nous recevoir Bishop et au bout de zone de la radio là je salue et conduis nous en prière à la gloire de Dieu.
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1: Chers amis des nôtres, je suis docteur Maxime, votre host de Tasse Café Show 1320 AM. Découvrir ainsi la liberté et la spontanéité d'aimer. Chacun est en quête de communion authentique et de vraies relations d'amour. Les paroles d'une comédie musicale écrite par Andrew Lloyd Webber le soulignent merveilleusement. L'amour. L'amour change tout, main et visage, terre et ciel. L'amour. L'amour change tout, ta façon de vivre et de mourir. L'amour peut faire filer l'été à toute vitesse ou transformer une nuit en éternité. Oui, l'amour. L'amour change tout. Maintenant, je tremble en entendant ton nom. Plus rien au monde ne sera pareil. L'amour. L'amour change tout. Il rallonge leurs jours et donne aux mots plus de relief. L'amour. L'amour change tout. Il rend la souffrance plus cruelle qu'avant. L'amour bouleversera votre univers et celui-ci durera éternellement. Oui, l'amour. L'amour change tout. Il te couvre de gloire ou de honte. Plus rien au monde ne sera pareil. L'amour. L'amour change tout.
3: Et voilà, oui, l'amour change tout. Ici la voix de Dr. Maxime qui vous accompagne. Quand il y a la vie, il y a l'espoir, la lettre et la loi tue. Mais c'est l'esprit qui vivifie en elle était la vie. Et la vie était la lumière des hommes. Pas oublier, si vous avez besoin de participer, dans chose ça, on est capable toujours y aller. 954-890-1027. Ça, c'est numéro, téléphone, radio, Tasse Café Show. 954-890-1027. Nous avons un propre numéro panneau. Et là, il y a nous. On n'a pas besoin de relier radio 1320. Parce que nous avons studio panneau, studio respectif. Tasse Café Show via le 1320 AM Camrest. Et donc, nous avons un studio là qui réellement est très agréable, à côté que nous sommes capables de communiquer avec vous. Nabdou, bonjour, bienvenue. 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
3: Et voilà, oui, nous approuvons le message, ça, et c'est la voix du Dr. Maxime. 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
8: 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Merci.
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4: 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Passez une très bonne journée, restez en santé amis et prenez soin de tout. Remettez tout. À la prochaine, que Dieu vous bénisse.
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2: 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Ce qui j'en ai traité divorce, sont très très bien dans la communauté. 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
4: Bonjour Michel, n'a dit bonjour à tout le monde qui a écouté nous. C'est un réel plaisir pour nous avec vous. 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
2: Merci beaucoup, Léonard.
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2: 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Nous allons passer tout de suite avec Pasteur Maxal. Nous allons parler de la facilance avec Levin Bénéfice, comme nous faisons ça chaque matin. Pasteur Maxal, Abdou, bonjour.
6: 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Michel, bonne journée.
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786-227-1352. 786-227-3652. Bonjour, auditrices et auditeurs de partout. C'est Woodney Joseph pour la présentation de Café Latino. J'espère que par la grâce de Dieu, vous avez traversé la nuit en bien. Bon, c'est du reste ce qui nous permet d'être ensemble. C'est la preuve que. Alors, si on est ensemble ce matin, c'est la preuve qu'on s'est bien réveillé par la grâce de Dieu. Bénissons donc le nom de l'Éternel qui nous conserve aujourd'hui encore le mouvement et l'être. Mesdames, messieurs, auditrices, auditeurs de partout, merci de me faire l'aumône d'accepter ma présence chez vous comme un membre

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Donc, et pour Danny Rivera, il y a seulement deux alternatives dans la vie ça. C'est ou bien aimer ou bien mourir. L'amour c'est la vie. Dieu est amour. Donc lorsqu'on est en amour et on prouve qu'on est enfant de Dieu, qu'on est disciple de Dieu. D'ailleurs, Jésus l'a dit dans la Bible, aimez-vous les uns les autres et on saura que vous êtes mes disciples. Donc si nous nous aimons les uns les autres, ce sera la preuve que nous appartenons à Jésus, que nous appartenons à Dieu. Et que nous sommes d'emblée par essence des disciples de Jésus, des disciples de Dieu. Disciples, et du latin discipulus, discipuli veut dire élève. Donc, l'homme dit disciple, ça veut dire c'est élève. Donc, Jésus, c'est le pédagogue, c'est le professeur. Jésus enseignait tout le temps. Donc, tout le monde qui suit lui, c'est élève. Lui. Oui, c'est disciple. Moi, ça, c'est deuxième déclinaison en latin pour le monde qui te fait latin, même qui songe latin. Oui. Et quand il y a là, il dit c'est ou bien on aime ou bien on mourit. Bon, si on mourit net, ou pas qu'on est qui valeur et qui douceur, mais gagne. 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Mais le dit mourir, c'est pas de façon littérale. Et parce que quand il faut vivre, mais tu vis avec la mort dans l'âme. Et parce que quand on n'est pas en amour, on vit avec le désespoir, avec le chagrin. On n'est pas motivé, on pas aucun envie pour faire rien. 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Et un jour ma mère m'a dit si je t'ai donné la vie c'est par amour et pourtant si j'ai quitté la maison où je suis né c'est par amour, c'est l'amour ma raison de vivre, c'est l'amour ma foi, ma joie et ma Bible. Donc tout ça faut faire pour nous aimer. La vie de chacun de nous tourne autour de l'amour. Donc et c'est pour ça Danny Rivera a raison, même d'accord avec elle. 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

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Jésus dit je suis le chemin, la vérité et la vie. Dit je suis la résurrection et la vie. 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

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Bagan pile temps mais faut nous faire ti causer parce que demain matin moi me fait ti causer avec nous. Et Mireille Mathieu est allé un petit peu plus loin. Et pour Mireille Mathieu, aimer c'est un droit. Mais par contre, les gens qui ont étudié le droit, les gens qui ont été à l'école de droit, et ils doivent se faire la question, mais qu'est-ce qu'il y a? Qu'est-ce qu'il y a entre le droit et l'amour? Et l'amour, c'est l'amour, le droit, c'est le droit. Et qu'on prenne droit pénal, qu'on prenne droit civil, même pas songer aucun procès à l'école de droit qui te montre, qui te dit que pas songer pendant tout le temps passé à l'école de droit, pas songer que bon professeur qui te dit, même les plus brillants, qui te montre que, mais en fait, tout droit au besoin, c'est pour défendre mon corps, mais en fait, tout droit à exercer, c'est pour défendre mon corps, mais donc la vie tourne autour de l'amour, même le droit. Et Mireille Mathieu dit lui-même, regardez, elle se présente comme une femme amoureuse. Et puis il dit, c'est mon droit de t'aimer. T'as dit, oui, c'est mon droit de t'aimer. Donc, aimer, c'est aussi un droit. Et c'est un droit inaliénable. C'est pas droit. Personne qui a retiré dans mon. 786 de 27 36 secondes. 786 de 27 36 secondes. 786 de 27 36.

0: Ah, mesdames, messieurs, c'est la fin de l'émission de ce matin. Je dois m'en aller. Je vais vous dire quelque chose avant que je ne prenne congé de vous. Mireille Mathieu dit, c'est un droit.
1: Oui.
0: Mais pour Joe Dassin, l'amour est existentiel. Je dis, mais si tu n'existais pas, pourquoi j'existerais? Quoi, imaginons, l'amour est existentiel. Donc, c'est pour mon nom et mec qu'on a vu, c'est pour mon nom et mec qu'on existait. Si l'amour n'existait pas, on t'a fait moi avoir. 786-227-3652. Bonjour, Malé. 786-227-3652. Bonne journée.

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1: 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Après, j'ai vérifié s'il a gagné, s'il a gagné, s'il a gagné. Je fais nous-mêmes, dans 9 endroits, nos 1025 suites, non pas seulement nous contacter, nous enrouler mon bio, mais nous vérifier pour nous, ça va plus bon pour nous. C'est pour ça que nous demandons, si vous avez un plan médical déjà, pas hésiter, relève-moi, on va vérifier pour vous, pour moi, est-ce que le plan par qui vous y êtes,
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0: Mosaïque Actualité, jeudi, c'est mardi 12 mai 2025. Deuxième sortie journal pour semaine. C'est toujours un plaisir pour nous ensemble avec vous. Toute équipe l'a déjà préparé là pour apporter toutes les dernières informations pour vous. 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
2: Sans mon équipe, je pourrais pas autant performer et briller parce que en arrivant à OL, ça fait 3 ans aujourd'hui et les filles m'ont mis dans un environnement plutôt sain pour que je puisse m'épanouir et grandir. Donc ce trophée-là, je l'ai dédié à elles parce qu'elles ont aussi contribué à pour ça.
3: Bonsoir, Rémi.
2: C'est encore une immense fierté de représenter son pays. Je sais qu'à travers moi, il y a beaucoup de personnes qui reconnaissent un peu d'où je viens, mes origines et surtout la communauté.
0: Voilà, Lionel Sotalbor, c'était vraiment bien. Merci du monde.
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4: On a un point commun, on a appris à jouer au foot sur une île. Moi, je viens de La Réunion, toi, tu viens de Tahiti. Je sais comment vous êtes incroyable en sport, en musique. Même Taïk, ils ont du copain maintenant. Un petit mot créole haïtien pour tous les Haïtiens qui te regardent ce soir.
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1: 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Merci un peu. Bonne journée. À demain.
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0: Aimables auditeurs de la WLQY 1320, que la paix de Dieu soit avec vous. Nous sommes à l'heure de la prière. Parole bon Dieu, pour aujourd'hui, à trouver la somme 145, versets 1 à 5. Louange de David. Je t'exalterai, ô mon Dieu, mon roi. Je bénirai ton nom à toujours et à perpétuité. Chaque jour, je te bénirai et je célébrerai ton nom à toujours et à perpétuité. L'Éternel est grand et très digne de louange, et sa grandeur est insondable. Que chaque génération célèbre tes œuvres et publie tes hauts faits. Je dirai la splendeur glorieuse de ta majesté et je chanterai tes merveilles. La parole du Seigneur nous invite à prendre une attitude de prière. Bien-aimé Père Céleste, nos âmes te louent et te bénissent pour les multiples bienfaits nous avons été l'objet de ta part. En effet, Seigneur, depuis notre tendre enfance jusqu'à cette présente minute, il t'a plu de veiller sur nous, d'assurer notre sécurité. Et nous pouvons bien nous écrier Ebenezer, Ebenezer, car jusqu'ici, tu nous as secourus. En ce moment précis, Seigneur, nous demandons pour pitié. Gain pitié pour chacun de nous branchés. 13-20 dans le moment ça. N'a demandé pour pardonner faute nous yo, pardonner péché nous yo et iniquité nous yo, et puis fais nous grâce. Nous besoin de présence au Seigneur dans la vie nous, parce que en pile dans nous a fait face à un pile problème, des problèmes de santé, des problèmes sentimentaux, des problèmes financiers, des problèmes au niveau des foyers, des problèmes de travail. Ô Père Céleste, gain pitié pour peur pour moi. Gain pitié pour petite fille qui font confiance non. Gain pitié pour petite garçon qui font confiance non, Seigneur. Voulez au secours de tes enfants dans un moment ça. Gain l'autre qui a des problèmes spirituels, ô Père. Tu es le médecin de l'âme. Dis-moi délivrance dans un moment ça. Gain l'autre qui persécuté dans le travail, persécuté dans la maison, yo. Persécuté dans le voisinage. Dis-moi délivrance, non, Seigneur. Demandons, Seigneur, pour capable de dire un mot pour payer nous, Haïti. Seigneur, où est comment bandit pour un pays, où est comment malfaiteur pour un pays, où est comment criminel pour un pays, Seigneur. Voyez, garde Haïti dans le moment ça. Permets au Dieu que tout le monde qui est branché 13-20 jours aujourd'hui est capable de joindre. Une guérison que a cherché, une délivrance que a cherché pour capable de crier. C'est l'Éternel qui est Dieu. C'est l'Éternel qui est Dieu. Merci d'être autant de cœur nous. 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Mais c'est dans le nom de Jésus de Nazareth qui vit et règne et maintenant et au siècle des siècles. 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La paix de Dieu soit avec vous tous. C'était avec vous, pasteur Milien Obed, pour la séquence L'heure est à la prière.
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1: 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C'est une perte immense pour le sport en général, la musique et la culture. On se souviendra longtemps de cet homme extraordinaire. Condoléances à sa femme, Raymonde Barouzi Nicolas, ses proches, ses amis et la presse en particulier. L'exposition aura lieu le vendredi 15 mai 2026, entre 7h PM et 9h PM au Palois Funèbre Paradise Funeral Chapel, 11-06 Northwest 7e Avenue, Miami, Florida 33-168. 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Suivi de l'inhumation à Our Lady Queen of Heaven Cemetery, 1500 South State Road 7, North Lauderdale, Florida 33-068. Un repas funéraire est prévu immédiatement après l'enterrement à Casa Champêtre Restaurant and Lounge, 7920 Pines Boulevard, Pembroke Pines, Florida 33024. Pour info, appelez au 786-546-5129. Que la terre lui soit légère.
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5: 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Et c'est pourquoi nous sommes sans crainte quand la terre est bouleversée et que les montagnes chancellent au cœur de mer. 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

0: L'éducation populaire et la dignité des migrants. L'urgence haïtienne dans un monde où la migration définisse les frontières. Certains gouvernements préparent leur peuple à vivre parmi d'autres peuples dignement grâce à une éducation adaptée aux circonstances exceptionnelles. Leurs citoyens s'intègrent harmonieusement en terre étrangère. Ils cultivent un comportement digne, tissent des liens fraternels avec les autres peuples et s'organisent en communauté paisible et solidaire. Malheureusement, d'autres nations comme Haïti adoptent une approche inverse. Leur peuple reste maintenu à distance, soumis à une attitude coercitive qui le laisse démuni face au défi de l'expatriation. Résultat, les Haïtiens subissent au quotidien le refoulement dans les flux migratoires rejetés par des pays hôtes en raison d'un comportement jugé indésirable.
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0: 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Nous avons l'opportunité encore pour passer ce show-là et puis nous saluons tout le monde qui a appelé nous là et puis merci en pile pour l'écoute.
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C'est un classique, hein? C'est un classique dans la musique haïtienne. J'aime te parler de Monsieur Sargon Lé, on l'a été pris en lait. Il faut me dire que c'est une très belle musique. Peut-être, je ne parle pas au monde comme je ne connais pas. Ou même capteur d'émission entre famille, entre nous. Si la musique arrive sous, je me connais. 305-942-1235. 305-942-1235.

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